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1: 6h10 sur Énergie Maurice, bienvenue à tous, quel plaisir de vous retrouver en ce lundi 22 juin 2026 pour votre Morning Show. Surprise, surprise, Tasnim a rejoint l'équipe du Morning Show. Bonjour Tasnim. Comment ça va Tasnim?
2: Bonjour à tous, ça va très bien, merci, en pleine forme, et toi?
1: Ça va très très bien, on passe un bon week-end et justement we are back to work. Et bien sûr on va vous accompagner dans la joie et la bonne humeur. Tasnim est avec nous jusqu'à 10h. Richard a pris un jour de congé mais il sera de retour demain, n'est-ce pas Tasnim?
2: Oui, bien sûr.
1: Allez, qu'est-ce qu'il y aura dans l'émission aujourd'hui?
2: Eh bien, l'émission aujourd'hui, on aura plein de choses et surtout, on aura l'anniversaire, on aura les cadeaux aussi à ne pas oublier. Puisqu'on vous aime tant, eh bien, on vous donne que des cadeaux. Et à ne pas oublier qu'actuellement, on a aussi le match Nouvelle-Zélande et Égypte qui joue. Eh bien, vous allez rester avec nous, comme ça, vous allez savoir quand est-ce que les équipes vont manquer un but.
1: Exactement, restez branchés, plein de bonnes choses. Excellente matinée à tous et on vous souhaite bon courage pour le travail. Restez branchés, à venir votre news insolite.
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0: Eh bien oui, vous avez compris, un but pour Égypte qui vient de marquer aussi contre la Nouvelle-Zélande. Nouvelle-Zélande super menée, mais là, ben, Égypte a pu retourner ce but. Quelque chose, on va dire retourner, mais bon. Allez, ça veut dire Égypte et Nouvelle-Zélande, 1-1 partout. Et là, on va continuer de voir. Mais là, pour tout de suite, Chalini, on a aussi le news insolite avec un cerf qui se retrouvait en Canada. Ben, on va voir avec Chalini, qu'est-ce que c'est quoi cette histoire?
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2: Exactement, merci beaucoup Tasnim, quel plaisir de vous retrouver en ce lundi matin pour votre morning show. Courage pour cette nouvelle journée qui s'annonce. On est en mode duo aujourd'hui, Tasnim et Chalini vous accompagnent dans la joie et la bonne humeur. And funny story pour démarrer votre journée, Tasnim, nous trouvons un cerf. Alors, le week-end dernier au Canada, un cerf a été surpris par son propre reflet après qu'un miroir a été placé devant une caméra de chasse. L'animal s'est approché d'un miroir dans la forêt et oui, il a eu peur en voyant son reflet. Le propriétaire a plaisanté en disant qu'il devra peut-être trouver un nouveau site de chasse. Watch the funny video online. Extra comique, n'est-ce pas, Tasnim? Des fois, arrive-moi comme au Paris, grand matin, me trouve mon même opé. Allez, get ready for work. Plein de bonnes choses à venir dans quelques instants. Les conseils pour aménager votre espace. On continue avec vos hits.

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un but pour l'Égypte qui a marqué à 67e minute. Et ben oui, c'est Mohamed Salah qui a marqué un deuxième but pour l'Égypte. Et tout à l'heure, à la 58e minute, c'était Mustapha Zico qui a marqué pour l'Égypte. Restez connectés, c'est comme ça que ça va passer dans le Morning Show.

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1: 6h39 sur Énergie, welcome back, c'est votre morning show qui continue. On est en mode duo, bien sûr, c'est Tasnim et Shalini qui vous accompagnent jusqu'à 10h.
2: Eh ben oui, on est ensemble avec vous jusqu'à 10h. Et là pour tout de suite, Shalini va nous donner quelques petits tips. Comment faire pour le bien-être de votre espace, que ce soit à la maison ou que ce soit au travail.
1: Exactement, merci beaucoup Tasnim. Alors les amis, faites le tri dans chaque pièce et débarrassez-vous de ce qui n'est plus nécessaire. Et oui, utilisez les boîtes de rangement. Les boîtes de rangement ne sont pas seulement fonctionnelles, elles peuvent aussi être esthétiques. Elles permettent de regrouper les objets par catégorie afin d'éviter le désordre. Ben, définissez un emplacement spécifique pour chaque objet. Investissez dans des meubles multifonctionnels. Organisez un espace où vous pouvez regrouper les éléments essentiels comme les clés et les courriers. À la maison, bah faites le nettoyage, bien fait l'ouvrage. Aménagez votre espace et soignez la déco. Adaptez l'éclairage avec une variété de lumière. Transformez votre maison, rajoutez des plantes car les plantes vous offrent une atmosphère plus naturelle et relaxante. Changez les rideaux pour avoir un salon cosy. Donnez un nouveau look à votre maison grâce à la peinture. Voilà, try these hacks les amis. La suite c'est avec Léa pour l'horoscope du jour.
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3: Bonjour à tous les béliers, votre joie de vivre est communicative. Taureau, évitez d'être dans la réaction et prenez le temps de réfléchir à vos mots. Gémeaux, démarquez-vous grâce à votre travail et à votre sérieux. Les cancers, évitez les atmosphères trop agitées et préférez les ambiances calmes. Lion, personne n'est irréprochable. Les vierges, votre équilibre dépend autant de votre activité physique que de votre bien-être mental. Balance, c'est une bonne journée pour réfléchir à soi et méditer. Scorpion, aujourd'hui l'amour est à l'honneur. Sagittaire, vos efforts finiront par payer. Et Capricorne, accordez-vous de vraies pauses. La chance est de votre côté. Poisson, la passion et l'enthousiasme vous animent. Belle journée à tous.

info, l'Égypte sur le 82e minute. Et ben, on a un autre but qui a été marqué par Trezeguet. Espérons que Ndjali, excusez-moi. Et ben 3 buts à 1 pour la 3 buts pour l'Égypte et 1 but pour Nouvelle-Zélande. Et ben bien sûr, c'est l'Égypte qui permet les faux forts.

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1: 6h50 sur Énergie, comment ça va? On espère que tout va bien de votre côté. It's a new day, so smile, forget about your worries, text your girlfriend, good morning babe. Alors Tasnim,
2: oui.
1: Comment est-ce qu'on doit faire pour envoyer les messages?
2: Eh bien, il vous suffit tout simplement de nous envoyer vos petits messages, vos petits dédicaces, c'est ce que vous voulez. Et à noter aussi que vous pouvez nous envoyer vos petits, si vous voulez souhaiter quelqu'un happy birthday, eh bien, vous pouvez tout simplement nous envoyer tout ça sur le Facebook de Énergie Maurice, n'est-ce pas Charlene?
1: Exactement Tasnim, on va lire vos dédicaces live and direct à l'antenne dans votre morning show vers 7h50. Allez, on continue avec vos hits sur Énergie Maurice.
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1: Situation générale, un avertissement de forte houle est en vigueur à Maurice et sera valable jusqu'à 22h ce lundi 22 juin. Un assez fort anticyclone au sud-ouest des Mascarens occasionne des alizés modérés et relativement froids sur notre région. Mi-couvert ce matin avec des pluies fines sur les versants au vent. Essentiellement beau au cours de la journée, la température maximale sera entre 21 et 23 degrés Celsius sur les hauteurs et entre 25 et 27 degrés Celsius sur les régions côtières.
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2: De retour dans le morning show. Et là, on va voir qu'est-ce qui se passe sur nos routes avec Chalini.
3: Yes, merci d'écouter Énergie. Maurice, on y va pour l'info trafic. 7h09 sur Énergie, les amis. En ce lundi matin, ça roule tranquillement sur nos routes. Circulation fluide dans le nord, mais il y a quelques ralentissements au niveau de Port-Louis. Alors, ça roule plutôt bien en ce moment. Au rond-point de Réduit, ça avance du côté de Moka, mais pas mal de véhicules. Si vous partez vers Ébène, et oui, quelques temps d'arrêt également du côté de Rosil, Phoenix et Curepipe. Alors, soyez prudents sur nos routes. Give way, please. Respectez les codes de la route et restez bien branchés sur Énergie, Maurice.
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3: Bienvenue à tous, quel plaisir de vous retrouver en ce lundi. Et oui, nous sommes le 22 juin 2026 et déjà, courage pour cette nouvelle journée qui s'annonce. Et oui, Tasnim a rejoint l'équipe du Morning Show. Hello Tasnim, comment ça va? Bienvenue à toi.
4: Hello Charlene,
3: how are you?
4: I'm good and you?
3: Fine too, so happy to have you.
4: Great. Et ben voilà, qu'est-ce qu'il y aura dans notre émission avec nous deux? Et ben il y aura pas bonne nouvelle à faire.
3: Moi aussi, je rigole.
4: Et bien sûr, il y aura beaucoup de cadeaux. À ne pas oublier que vous allez pouvoir repartir avec des cadeaux et aussi

0: Si vous voulez faire dire joyeux anniversaire à quelqu'un, eh ben, n'hésitez surtout pas à nous envoyer tout ça sur les messengers de Énergie Maurice.
1: Exactement, good vibes, ça sur Énergie Maurice. Et Chalini et Tasnim qui vous accompagnent dans la joie et la bonne humeur. Courage pour le travail. Et si vous êtes à la maison, bah, démarrez votre journée avec un bon cappuccino. Let's go!
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1: 7h20 sur Énergie, welcome back les amis, c'est Tassim et Chalini qui vous accompagnent dans votre morning show. On est ensemble jusqu'à 10h, on y va pour le jeu. Alors ce matin, un gift value de 1000 roupies à remporter offert par Énergie et Formland. Écoutez à la question suivante.
2: Eh ben oui, Formland, il y a une question pour vous. Qui garantit la qualité du lait Formland? Réponse A, Fonterra, B, Nestlé ou C, Danone? Je vais répéter la question pour vous. Qui garantit la qualité du lait Formland? A, Fonterra, B, Nestlé ou C, Danone? Comment faut faire pour pouvoir repartir avec ça, Charlini?
1: Merci pour la question, Tasnim. Alors, vos appels, vos réponses à tout de suite sur le 260-95-00. 260-95-00. Bonne chance à tous. Téléphone, puis sonnez.
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1: Bienvenue à tous à 7h40 à Soirée Énergie. We like to pamper you. Merci pour votre fidélité. On y va pour le jeu. Alors ce matin, un gift value de 1000 roupies à remporter offert par Formlaine et Énergie Maurice, n'est-ce pas Tasnim?
2: Eh ben oui, effectivement. Et là, je pense qu'on a peut-être notre gagnant à l'antenne.
1: Yes, elle s'appelle Chloé. Chloé, bonjour et bienvenue sur Énergie.
3: Bonjour Tasnim, bonjour Chalini.
1: Comment ça va Chloé?
3: Ça va très bien, vous deux.
1: En forme, tu habites
2: superbe,
1: où?
2: Superbe, Chloé.
3: Oui, à
1: Richelieu, c'est ça?
3: Oui.
1: D'accord.
2: D'accord. Eh bien, Chloé, je sais, on va voir si tu vas pouvoir repartir avec le cadeau de la porte de Formlaine. Je vais te reposer la question et tu vas me donner la bonne réponse, d'accord?
1: Bonne chance, oui, Chloé. Let's go.
2: Alors, qui garantit la qualité du lait Formlaine? A. Fonterra, B. Nestlé ou C. Danone?
3: C'est la réponse A, Fonterra.
1: Tu es sûre?
2: On va vérifier ça.
1: On va vérifier la réponse. Let's go. 3, 2, 1. Oh yes!
2: Woo!

0: bravo à toi Chloé, tu es notre gagnante et tu repars avec un gift value de 1000 roupies, bien sûr offert par Énergie et Formlaine. Félicitations à toi.
1: Merci.
2: Alors, la qualité du lait Formlaine est garantie par Fonterra, l'un des plus grands opérateurs de produits laitiers du monde. Une qualité qui fait de Formlaine, eh bien, ça même le smart choice, n'est-ce pas Chloé?
1: Oui, c'est ça.
0: Exactement, ben, bravo à toi. Est-ce que tu veux faire coucou à tes amis qui t'écoutent en ce moment, Chloé?
1: Oui, à vous tout d'abord, à toute l'équipe de Énergie Maurice.
0: Merci beaucoup, c'est gentil.
1: Oui. Merci, parce que vous aussi, vous êtes très gentils.
0: Merci beaucoup.
2: Thank you, Chloé.
0: Thank you so much. Belle journée à toi, Chloé.
1: Oui, merci beaucoup.
0: Allez, avant de partir, dis-nous, quelle est ta radio préférée?
1: C'est Énergie Maurice.
2: Woo!
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4: Bonjour à tous, les béliers, votre joie de vivre est communicative. Taureau, évitez d'être dans la réaction et prenez le temps de réfléchir à vos mots. Gémeaux, démarquez-vous grâce à votre travail et à votre sérieux. Les cancers, évitez les atmosphères trop agitées et préférez les ambiances calmes. Lion, personne n'est irréprochable. Les vierges, votre équilibre dépend autant de votre activité physique que de votre bien-être mental. Balance, c'est une bonne journée pour réfléchir à soi et méditer. Scorpion, aujourd'hui l'amour est à l'honneur. Sagittaire, vos efforts finiront par payer. Et Capricorne, accordez-vous de vraies pauses. Verseau, la chance est de votre côté. Poisson, la passion et l'enthousiasme vous animent. Belle journée à tous.
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0: Dis joyeux anniversaire en ce lundi 22 juin. Et là, Shalini, dis-nous qui t'a envoyé les messages.
1: Alors, merci beaucoup, Tasnim. Time to sparkle and shine. Wishing you all the best on your special day. Et oui, Tasnim, en ce lundi 22 juin 2026, on souhaite bon anniversaire à Tanisha, qui nous écoute du côté de Goodlands. Happy birthday à Sylvain, qui nous écoute en ce moment du côté de Baie du Tombeau. Il fête ses 39 ans aujourd'hui. Et joyeux anniversaire à la belle Yana de Belmar, de la part de Isabelle. Tous les matins, envoyez-nous vos messages. Et vos dédicaces sur la page Facebook de Énergie Maurice.
0: Happy birthday for all of you. Et là, pour tout de suite, on y va.
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1: Situation générale, un avertissement de forte houle est en vigueur à Maurice et sera valable jusqu'à 22h lundi 22 juin 2026. Un assez fort anticyclone au sud-ouest des Mascareignes occasionne des alizés modérés et relativement froid sur notre région. Prévision pour les prochains 24 heures, mi-couvert ce matin avec des pluies fines sur les versants au vent, essentiellement beau au cours de la journée. La température maximale sera entre 21 et 23 degrés Celsius sur les hauteurs et entre 25 et 27 degrés Celsius sur les régions côtières.
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2: Merci beaucoup Tassim. Alors ça bouchonne, beaucoup de véhicules sur nos routes. En ce lundi matin les amis, il y a des ralentissements du côté de Grand B et Mapou. Ça bloque du côté de Terre-Rouge et à l'entrée de Port-Louis. Pas mal de véhicules en ce moment au rond-point de Réduit et Eben. Et quelques temps d'arrêt du côté de Quatre-Bornes, Phoenix et Curfew. So drive safely, respectez les limitations de vitesse et restez bien branchés sur Énergie Maurice.
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1: Bienvenue à tous ceux qui viennent de se brancher Énergie Maurice. Et ben, je tiens à vous rappeler que vous êtes dans le Morning Show avec Charlini et Tassim.
2: Exactement, 8h10. Déjà, quel plaisir de vous accompagner en ce lundi matin. Et oui, nous sommes le 22 juin 2026 déjà. Courage pour cette nouvelle journée qui s'annonce. On vous souhaite bon courage pour le travail. À venir dans quelques instants des jeux et des cadeaux. Yes, Tassim et Charlini avec vous jusqu'à 10h with a big smile. Et bien sûr, on est ensemble jusqu'à 10h. Alors détendez-vous. Qu'est-ce qu'il y aura encore dans l'émission Tassim?
1: Eh bien, comme vous savez, on vous aime très fort. On est très généreuse ce matin. Eh bien, vous allez pouvoir repartir avec des cadeaux de la part de Nestlé. À noter aussi que vous allez avoir des news par rapport au e-sport. Mmh. Et sans oublier, bien sûr, la Coupe du Monde.
2: Waouh, ouais, tout ça pour vous accompagner jusqu'à 10h. Alors, restez avec nous. Be confident. Et belle journée à tous.
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1: 8h23 sur Énergie, welcome back, c'est Tasnim et Shalini qui vous accompagnent dans votre morning show aujourd'hui. On y va pour le jeu. Alors les amis, ce matin, des goodies à remporter offerts par Nescafé et Énergie. The big winner will receive a travel mug, a diary, une cuillère Nescafé, un mug rouge iconique offert par Nescafé, un pot de Nescafé classique de 50 grammes, n'est-ce pas Tasnim?
2: Eh ben oui, effectivement, Nescafé vous aime ainsi qu'Énergie Maurice. Et là, moi, je vais vous poser une question et vous allez pouvoir me répondre. Et alors, écoutez bien la question. Depuis quelle année les amateurs de café peuvent-ils déguster Nescafé partout dans le monde? Depuis quelle année les amateurs de café peuvent-ils déguster Nescafé partout dans le monde? A. 1928, B. 1938 ou C. 1948? Alors, qu'est-ce qu'il faut faire, Shalini, pour pouvoir répondre à cette question?
1: Trop facile, n'est-ce pas, Tasnim? Allez, vous appelle les amis sur le 260-95-00. Nous pose man qui sont faciles, nous, n'est-ce pas, Tasnim?
2: Eh bien oui, la question est tellement facile, mais sauf la réponse.
1: Est-ce que tu aimes bien prendre un café le matin?
2: Non, je ne suis pas café du tout, moi, malheureusement.
1: D'accord.
2: Non,
1: moi,
2: je suis
1: bien, j'aime bien un cappuccino. Voilà,
2: ah,
1: on prépare une milkshake pour toi, Tasnim.
2: Super.
1: Allez, à tout de suite, vos appels vous répondent sur le 260-95-00. Bonne chance.
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1: Bonjour à tous, voici votre Sport News. À Maurice, l'athlétisme était à l'honneur ce week-end avec plusieurs

0: compétitions nationales et scolaires organisées à travers l'île, tandis que l'Oregon se tourne déjà vers les prochaines échéances sportives de la saison. À l'international, la Coupe du Monde de la FIFA 2026 continue de faire vibrer les supporters avec plusieurs affiches attendues cette semaine. En tennis, l'actualité est marquée par le retour sensationnel de Serena Williams. Eh ben oui, la légende américaine disputera Wimbledon 2026 grâce à une invitation spéciale, un comeback très attendu par les fans du monde entier. Et en Formule 1, les écuries préparent désormais le Grand Prix de Grande-Bretagne à Silverstone, l'un des rendez-vous les plus prestigieux du calendrier. C'était votre Sport News du jour sur Énergie Maurice.
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0: une cuillère Nescafé, un mug rouge iconique offert par Nescafé et un pot de Nescafé classique.
1: Eh ben oui, comme vous savez, on est généreuse, on est là pour vous donner des cadeaux et il se peut qu'on a notre gaillante avec nous à l'autre bout du fil.
0: Oui, exactement, on accueille Antoinette à l'antenne. Antoinette, bonjour et bienvenue sur Énergie.
2: Bonjour Salini.
1: Tu vas bien Antoinette?
2: Bien, bien merci.
1: Antoinette, avant tout j'aimerais bien te dire quelque chose. Je te parle qu'une émission Antoinette, une jarra dans mes oreilles.
3: Happy birthday to you. Happy birthday to you. Happy birthday to you, Antoinette.
1: Happy birthday to you. Eh ben oui, c'est l'anniversaire d'Antoinette aujourd'hui. Joyeux anniversaire à toi, Antoinette. On te souhaite que le meilleur and of course the best just for you.
0: Exactement. Best wishes. Antoinette, tu habites où?
2: À Pointe-Piment.
0: Et tu as prévu quoi aujourd'hui?
2: Maintenant, je vais partir à la mer tout à l'heure, c'est deux, oui, un petit dîner, c'est à la maison.
0: Très bien. Écoute à la question suivante, Antoinette, let's go.
1: Alors, depuis quelle année les amateurs de café peuvent-ils déguster Nescafé partout dans le monde? A, 1928, B, 1938 ou C, 1948, Antoinette?
2: C'est la réponse B, 1938.
1: Alors, on va vérifier ça.
0: Let's go, on va valider la réponse. 3, 2, 1. Yes, c'est gagné. Bravo à toi Antoinette. Tu repars avec des goodies offerts par Nescafé et Énergie. Maurice, félicitations à toi.
2: Merci.
1: Alors, Nescafé a été lancé effectivement en 1938 et aujourd'hui l'une des marques de café les plus connues au monde. Et Antoinette, est-ce que tu as un petit coucou à faire avant de partir, Antoinette?
2: C'est mon mari qui écoute la radio. Je fais un petit coucou à lui.
0: D'accord, il s'appelle comment, Antoinette?
2: José.
0: José, coucou spécial à José et happy birthday à Antoinette. Antoinette, merci. Dis-nous, quelle est ta radio préférée?
2: Énergie, s'il vous plaît.
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5: Bonjour à tous, les béliers, votre joie de vivre est communicative. Taureau, évitez d'être dans la réaction et prenez le temps de réfléchir à vos mots. Gémeaux, démarquez-vous grâce à votre travail et à votre sérieux. Les cancers, évitez les atmosphères trop agitées et préférez les ambiances calmes. Lion, personne n'est irréprochable. Les vierges, votre équilibre dépend autant de votre activité physique que de votre bien-être mental. Balance, c'est une bonne journée pour réfléchir à soi et méditer. Scorpion, aujourd'hui l'amour est à l'honneur. Sagittaire, vos efforts finiront par payer. Et Capricorne, accordez-vous de vraies pauses. Verseau, la chance est de votre côté. Poisson, la passion et l'enthousiasme vous animent. Belle journée à tous.

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1: 8h41 sur Énergie, welcome back. C'est votre émission préférée, le Morning Show qui continue avec Tasnim et Shalini. Alors les amis, on y va pour le jeu. Des goodies à remporter ce matin offerts par Nescafé et Énergie Maurice. The big winner today will receive a travel mug, a diary

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2: Place à la Coupe du Monde de ce lundi. Eh ben oui, au programme, un choc du groupe J avec l'Argentine face à l'Autriche. Et dans le groupe I, c'est l'équipe de France qui va affronter l'Irak avec l'objectif de confirmer son début de tournoi. Eh ben oui, ce soir à partir de 21h, ça va être Argentine contre Autriche. Et demain à 1h du matin, ça va être la France contre Irak. Et 4h du matin, ça va être Norvège contre Sénégal. Et à ne pas oublier que demain, 7h, ce sera la Jordanie contre l'Algérie. La France va disputer son deuxième match de la Coupe du Monde 2026 contre l'Irak. Et buté dans leur premier match, Algérie et Sénégal sont attendus au rebond contre la Jordanie et la Norvège. Tenante du titre, Argentine fait partie des quatre équipes qui tenteront de valider leur qualification pour les 16e de finale de la Coupe du Monde ce lundi 22 juin. Après le triplé de Lionel Messi face à l'Algérie, l'Albiceleste espère décrocher son billet contre l'Autriche, mais son adversaire, bien sûr, il a le même objectif en vue.
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1: Bienvenue à tous et merci d'écouter Énergie Maurice. Voici les nouvelles du temps. Un avertissement de forte houle est en vigueur à Maurice et sera valable jusqu'à 22h. Aujourd'hui, un assez fort anticyclone au sud-ouest. Des mascareilles occasionnent des alizés modérés et relativement froids sur notre région. Les prévisions pour les prochaines 24 heures. Alors, mi-couvert ce matin avec quelques pluies sur les versants au vent, beau temps au cours de la journée. La température maximale variera entre 21 et 23 degrés sur les hauteurs et sera entre 25 et 27 degrés dans les régions côtières. Voilà, excellente journée sur Énergie Maurice. 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
2: On y va pour savoir les conditions sur nos routes avec Chalini.
3: Merci beaucoup Tasnim. 9h10 sur Énergie, welcome back. En ce lundi matin, ça roule tranquillement dans le nord, heureusement. Mais si vous partez vers Port-Louis, ça bloque un petit peu. Ça va très très bien au rond-point de Rigi. Pas mal de véhicules par contre du côté de Mouka et quelques temps d'arrêt du côté d'Ébène et pas mal de ralentissements en ce moment du côté de Rosil. Beaucoup de véhicules du côté de Phoenix et ça bloque un petit peu du côté de Chorpi. Passe le drive slowly and safely. Giveaway please. Respectez les codes de la route et restez bien branchés sur Énergie Maurice.
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2: Nouvelle et dernière heure dans votre morning show avec Chalini et Tasnim. Et comme vous savez, que nous, on est deux humeurs très généreuses. On est là pour vous donner des cadeaux, bien sûr. Vous allez pouvoir partir avec des cadeaux de la marque de Fidra.
3: Exactement, Girls Power in your morning show today. Passez de très bons moments avec nous. On vous souhaite bon courage pour le travail. À venir dans quelques instants, vos hits préférés, des jeux et des cadeaux. Alors restez bien branchés et envoyez vos messages sur la page Facebook de Énergie Maurice.
2: Et bien Chalini, en parlant de messages, on a quelqu'un qui nous a dit « Bonjour Chalini et Tasnim et toute l'équipe Énergie Maurice, bonjour !»
3: Hello.
2: Comment ça va? J'espère que le week-end a été agréable, bon lundi et une très belle semaine à vous. Et bien c'est la part de Nasrine de Vaqua, take care all. Et bien Nasrine, on te dit merci beaucoup, j'espère que ton week-end a été superbe. On te souhaite aussi beaucoup de courage pour cette belle journée. Et on a aussi, sans oublier, on a encore un dédicace de la part de Charmine. Bien sûr, Charmine, je te fais un gros coucou. Je sais que tu m'écoutes, je te fais un gros coucou, Charmine.
3: Yes, keep on texting us sur la page Facebook de Énergie Maurice et passez de très bons moments avec nous. Allez, on continue avec vos hits préférés. Excellente journée à tous.
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1: 9h24 à sur Énergie Maurice, c'est votre émission préférée, le Morning Show qui continue avec Tasnim et Chalini. On espère que tout va bien de votre côté. For now, it's game time à sur Énergie. Alors, un voucher d'une valeur de 500 roupies à remporter ce matin, bien sûr offert par Fidra et Énergie Maurice. Écoutez à la question suivante.
2: C'est parti pour la question. Comme vous savez, c'est une question qui est très facile, mais la réponse, bien sûr, on ne sait pas. Alors, chez Fidra, quel type de produit est idéal pour compléter une touche finale avant de sortir? Réponse A, un parfum. B, une boîte à outils. Ou C, un peu de peinture. Je vais répéter la question pour vous. Chez Fidra, quel type de produit est idéal pour compléter une touche finale avant de sortir? Est-ce que c'est A, un parfum, ou B, une boîte à outils, ou plutôt C, un peu des peintures? Qu'est-ce qu'il faut faire, Chalini, pour pouvoir remporter?
1: Merci pour la question, Tasnim. Les amis, vos appels, vos réponses, à tout de suite sur le 260-95-00. 260-95-00. Good luck to you all.
3: C'est quoi?

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1: Welcome back les amis, 9h39 sur Énergie. Maurice, c'est votre morning show qui continue. On y va pour le jeu. Alors ce matin, un voucher d'une valeur de 500 roupies à remporter, bien sûr, offert par Fidra et Énergie Maurice.
2: Eh ben oui, et là c'est parti, on saura est-ce qu'on a un gagnant. Et je pense qu'on a déjà quelqu'un. Allô, allô?
1: Oui, allô H1, c'est vous?
3: Allô, oui, bonjour Charlie, bonjour Tassim.
1: Bonjour et bienvenue sur Énergie H1.
3: Bonjour.
2: Ça va H1?
3: Ça va et vous?
2: Superbe. Alors H1, est-ce que tu es prêt pour pouvoir repartir avec ton cadeau?
3: Oui, bien sûr.
2: Allez, je vais te reposer la question. Chez Fidra, quel type de produit est idéal pour compléter une touche finale avant de sortir? Est-ce que c'est A, un parfum, B, une boîte à outils ou plutôt un pot de peinture?
3: Et la réponse est A, parfum.
2: Parfum, alors on va vérifier ça, Charlini, dites-nous.
1: Oui, on va valider la réponse. Here we go, 3, 2, 1. Oui, oui. C'est gagné, bravo à toi H1, tu repars avec un voucher d'une valeur de 500 roupies offert par Fidra et Énergie. Congratulations.
2: Les parfums font partie des produits phares proposés par Fidra et sont conçus pour accompagner le quotidien. Alors H1, j'ai une petite question pour toi, tu connais Nunchfake, ouais. Yes, nous comptons les affaires. Dis-moi, tu vas prendre le cadeau de Fidra, ça va être pour ta femme, ta copine ou ta fille, je sais pas, je sais pas.
3: Peut-être pour l'épouse ou bien pour moi-même.
2: D'accord, c'est super intéressant.
1: L'épouse.
3: Pardon?
1: Elle s'appelle comment? Yo, beautiful wife, et H1.
3: Trisha.
1: Coucou Trisha.
2: Eh ben c'est super top. Et H1, est-ce que tu as un petit coucou à faire?
3: Et je profite de l'occasion pour faire le coucou à toute l'équipe d'Énergie Maurice et tous ceux qui me rencontrent de tronche sur la radio.
1: D'accord, c'est noté. Merci beaucoup H1. Avant de partir, dis-nous, quelle est ta radio préférée?
3: C'est Énergie Maurice.
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4: Bonjour à tous les béliers, votre joie de vivre est communicative. Taureau, évitez d'être dans la réaction et prenez le temps de réfléchir à vos mots. Gémeaux, démarquez-vous grâce à votre travail et à votre sérieux. Les cancers, évitez les atmosphères trop agitées et préférez les ambiances calmes. Lion, personne n'est irréprochable. Les vierges, votre équilibre dépend autant de votre activité physique que de votre bien-être mental. Balance, c'est une bonne journée pour réfléchir à soi et méditer. Scorpion, aujourd'hui l'amour est à l'honneur. Sagittaire, vos efforts finiront par payer. Et Capricorne, accordez-vous de vraies pauses. Verseau, la chance est de votre côté. Poisson, la passion et l'enthousiasme vous animent. Belle journée à tous.
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1: C'est parti pour des tips par rapport à l'immobilier. Eh bien oui, si vous envisagez d'acheter un bien immobilier, eh bien avant de signer quoi que ce soit, prenez bien sûr, prenez le temps de vérifier l'emplacement, l'état du bien et les coûts annexes comme les frais de notaire, d'assurance ou encore les éventuels travaux à prévoir. Eh bien oui, il faut que vous soyez très vigilant, comparez plusieurs offres et n'hésitez pas à poser toutes vos questions au vendeur ou à l'agent immobilier. Un achat immobilier, c'est un projet important qui mérite réflexion et préparation. C'était tout pour moi.
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3: Alors, à 9h47 déjà, voilà, c'est la fin de l'émission Le Morning Show. Ce fut un plaisir de vous accompagner en ce beau lundi. C'était Tasnim et Shalini. Rendez-vous demain matin dès 6h avec Richard, Tasnim et Shalini, les amis. Et là, dans quelques instants, Tasnim la met à la case.
1: Eh ben oui, moi, je vais rester avec vous. Pour moi, c'est fini le Morning Show. Mais bien sûr, vous allez continuer à rester avec moi. On sera ensemble jusqu'à midi parce que ça va être le Morning Bonus qui va commencer dans quelques minutes.
3: Envoyez vos messages sur la page Facebook de Énergie Maurice.

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1: 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Coucou à tous et bonjour à tous et bienvenue dans le Morning Bonus, c'est Asnim qui vous accompagne. Et ben oui, aujourd'hui vous êtes également le matin et là nous pourrons continuer, nous pourrons être ensemble jusqu'à midi. Et comme vous savez, cette émission...

je t'envoie vraiment n'importe qui message de tes envies, message d'amour pour les amis, pour les friends, voisins, ce que vous voulez, et surtout message d'anniversaire aussi, et ben pourquoi pas, n'hésitez surtout pas. Vous nous envoyez tout ça sur le Facebook de Énergie Maurice, à part Messenger. Je suis là pour faire passer ces petits messages pour vous. Et bien sûr, vous allez avoir de bonnes hits, les hits, quoi, plus simplement. Et aussi, bien sûr, je vais pouvoir vous donner des petits tips par rapport à pour des recrutements, etc. Alors, moi, je vous dis, restez branchés. Tout de suite pour vous, un hit qui arrive sur Énergie Maurice.

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1: Eh bien oui, on va commencer cette matinée avec vos dédicaces, bien sûr, tous vos messages. N'hésitez pas à nous envoyer tout ça sur le Messenger de Energy Maurice.

Maurice. Mais là, pour tout de suite, on va faire une belle pensée à tous ceux qui sont déjà au travail, aux étudiants et aussi aux commerçants, aux chauffeurs et à tous ceux qui nous écoutent partout à travers l'île. Maman des autres, continuez à envoyer nous un bon message, bon anniversaire et bien sûr vos encouragements sur les réseaux sociaux. Je vous souhaite de très bon courage, bien sûr, pour tous ceux qui sont sur la route, qui nous écoutent. Mais là, pour tout de suite, passe mon tour de DJ Lord Massif pour vous sur Énergie Maurice.

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7: Nouvelle mise à jour de la course Sulier d'Or. En tête du classement, trois joueurs comptent désormais trois buts. Lionel Messi pour l'Argentine, Jonathan David pour le Canada et Denis Undav pour l'Allemagne. Juste derrière, avec deux réalisations, on retrouve notamment Kylian Mbappé, Harry Kane et Erling Haaland et Vinicius Junior, excusez-moi. Hein. Avec déjà plus de 100 buts inscrits dans cette Coupe du Monde, la bataille pour terminer meilleur buteur promet d'être intense jusqu'aux phases finales.

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1: Eh bien oui, voici le conseil d'emploi du jour avec Énergie Maurice. Alors, lorsque vous postulez à une offre d'emploi, prenez quelques minutes pour adapter votre CV et votre lettre de motivation au poste visé. Eh bien oui, les recruteurs, ils reçoivent souvent de nombreuses candidatures et repèrent rapidement celles qui sont personnalisées. Mettez en avant les compétences et expériences les plus pertinentes pour le poste. Comme on dit, un dossier bien préparé montre votre motivation et peut faire toute la différence. Bonne chance à tous les chercheurs d'emploi avec Énergie Maurice.
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1: De retour dans le Morning Bonus. Eh ben oui, vous avez compris, c'est une émission où on fait passer les petits messages. Et là, moi, j'ai un petit message aussi. J'aimerais bien faire un petit coucou à toute l'équipe Énergie Maurice qui sont sur le terrain.

Et ben coucou à vous et courage à vous, guys. On a aussi, j'aimerais bien faire un petit coucou à Grace Hope. Je te fais un gros bisou, Grace. Et bien sûr, un petit coucou aussi à Mélissa. Je ne sais pas si tu bosses actuellement. Coucou à toi, Mélissa. Il y a plein d'autres encore. On a aussi Talavi qui est à l'école. Et ben moi, je tiens à vous dire thank you. Merci beaucoup d'être avec nous. Et là, je vous laisse avec un Bollywood qui vient tout de suite après.

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8: De retour dans le Morning Bonus, petit message qui vient de tomber de la part de Astrid. Mais avant tout, je souhaite dire à Astrid, Happy birthday to you, happy birthday to you, happy birthday, happy birthday to you. Eh ben oui, vous avez compris, c'est l'anniversaire d'Astrid aujourd'hui. Eh ben figurez-vous qu'Astrid a envoyé un petit message, elle a un petit message à faire passer à qui? Ben c'est à elle-même. Je voudrais passer un message à moi, tu as raison Astrid. C'est mon anniversaire et je trouve que je ne célèbre pas assez. Eh ben oui, l'anniversaire c'est une journée spéciale pour soi-même, alors il faut en profiter. Hashtag self-love, elle a dit, oui, il faut qu'on s'aime nous-mêmes d'abord. Gros bisous self-love et gros bisous à mon monsieur et mon baba qui font de cette journée encore plus spéciale. Bisous à tous, love. Eh ben oui, Astrid, nous aussi on te fait des gros bisous et on souhaite vraiment que tu passes cette journée merveilleusement et que cette journée soit spéciale. Et bien sûr, on te souhaite only the best for you, girl. Beat it!

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2: Attention, si vous prévoyez une sortie à la plage aujourd'hui, une forte houle est en vigueur sur Maurice jusqu'à 22h ce soir. La mer est très forte au-delà des récifs avec des vagues pouvant atteindre environ 4 mètres. Les plages de l'ouest et du sud sont particulièrement exposées et les autorités déconseillent fortement les sorties en mer ainsi que les activités nautiques. Prudence et profitez plutôt du littoral depuis la plage.

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3: Bonjour à tous, vous êtes branchés le Morning Bonus avec Tasnim, il est 11h.
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2: 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Nouvelle et dernière heure dans votre morning bonus. Eh ben oui, il est 11h, presque, il est 11h10, bien sûr. Eh ben oui, c'est le moment de vos dédicaces. Je souhaite aussi la bienvenue à tous ceux qui viennent de se brancher. Vous êtes dans le morning bonus avec Tasnim et on est ensemble jusqu'à midi. Donc, on fait un grand bonjour à tous ceux qui nous écoutent du bureau, à la maison ou même dans leur voiture. Je souhaite à vous dire merci pour votre fidélité et continuez à nous envoyer tous vos messages sur le Messenger de Énergie Maurice pour faire plaisir à vos proches. Mais là pour tout de suite, petite page de réclame pour vous.
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3: De retour dans le morning bonus, on a un petit dédicace qui est tombé là. Il dit aujourd'hui cette dédicace s'adresse à toutes les personnes qui godent le sourire malgré les défis du quotidien. Eh ben oui, je suis d'accord avec cette personne. Parfois une simple parole positive, un geste de gentillesse ou un sourire peuvent illuminer toute une journée. Tu as tout à fait raison mon ami. Alors continue à répandre de bonnes ondes autour de vous et n'oubliez jamais que chaque jour est une nouvelle opportunité de créer de beaux souvenirs. Eh ben oui, cette personne a profité de rester en anonyme. Eh ben oui, il a raison cette personne, ce qu'il a dit. Vous savez, il faut tout en garder, cette bonne humeur, la good vibes, positivité. Et c'est pour ça que nous, Énergie Maurice, on est là. Très belle journée à tous et merci d'être fidèle à Énergie Maurice. Je pense à vous, nouveauté pour vous sur Énergie Maurice.
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1: Il est temps pour moi de vous dire bye bye, mais par contre, ne vous inquiétez pas, on va se retrouver demain, bien sûr. Demain, vous allez pouvoir me retrouver, moi, Chalini et Richard, dans le Morning Show qui commence à partir de 6h jusqu'à 10h. On sera ensemble. Et je tiens aussi à vous dire merci pour tous ceux qui nous ont accompagnés dans l'émission. Je tiens à vous dire merci beaucoup pour votre fidélité. Restez toujours à l'écoute de Énergie Maurice et, of course, positive vibes, everybody. Et là, pour tout de suite, on va retrouver Philippe qui va commencer le Energy Lunch. Et là, moi, je vous dis à très bientôt. Gros bisous à vous.

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1: Et c'est parti pour vos prévisions météorologiques. Un avertissement de fou, tout est en vigueur à Maurice et sera valable jusqu'à 22h lundi 22 juin 2026. Un assez fort anticyclone au sud-ouest des Basques-Aranes occasionne des alizés modérés et relativement froids sur notre région.
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1: Bon après-midi à tous, ici c'est Philippe et bienvenue dans le Energy Lunch à Zoji, c'est Special Edition. Et oui, l'ambiance Music Day continue, mais quand nous arrivons à la fin de notre voyage, là nous au collège de Patten Boys pour la fête de la musique. Alors dans quelques instants, nous faisons une petite interview pendant qu'ils ont assisté performance de sa bande d'enfants là. Allez, sans plus tarder, ces nouveautés qui arrivent pour vous.
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1: De retour dans le Energy Lunch, Philippe ici et là du côté Paten College Boys. Nous pouvons assister à une super performance de Saman, de mon étudiant là. Et d'ailleurs, nous très impressionnés. Tu peux trouver une variété ici, que ce soit en termes de danse culturelle et en termes de chant très très nostalgique. Et je t'aime les amis qui m'ont un super moment de Music Day qui se tiennent. Envoyez-nous un petit message pour Messenger Energy Maurice et de nouveau partage-les à l'antenne.

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1: Place à la Coupe du Monde de ce lundi. Eh bien oui, au programme, un choc du groupe J avec l'Argentine face à l'Autriche. Et dans le groupe I, c'est l'équipe de France qui va affronter l'Irak avec l'objectif de confirmer son début de tournoi. Eh bien oui, ce soir à partir de 21h, ça va être Argentine contre Autriche. Et demain à 1h du matin, ça va être la France contre Irak. Et 4h du matin, ça va être Norvège contre Sénégal. Et à ne pas oublier que demain, 7h, ce sera la Jordanie contre l'Algérie. La France va disputer son deuxième match de la Coupe du Monde 2026 contre l'Irak. Et buté dans leur premier match, Algérie et Sénégal sont attendus au rebond contre la Jordanie et la Norvège. Tenante du titre, Argentine fait partie des quatre équipes qui tenteront de valider leur qualification pour les 16e de finale de la Coupe du Monde ce lundi 22 juin. Après le triplé de Lionel Messi face à l'Algérie, l'Albicéleste espère décrocher son billet contre l'Autriche, mais son adversaire, bien sûr, il a le même objectif en vue.
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1: Bon après-midi à tous, ici c'est Philippe Allo, là nous on dirait que Batten College Boys à l'occasion de la fête de la musique. Avec moi c'est monsieur Rohit Emraz. Comment ça va monsieur, nous disons monsieur tout court, raconte-moi un petit peu déroulement, l'événement, Zodi, programme, qui est là comme ça, bétam-tam de haut là.
2: Alors bonjour Philippe, aujourd'hui l'agenda du jour c'est de célébrer la musique. Alors, comme on nous connaît, à l'école, nous devons développer nos enfants dans tout l'aspect, right? Donc, nous ne pouvons pas juste venir, nous apprendre, comment nous dire, nous devons aussi trouver les autres types de talents, y compris sport, y compris la musique, drama, performing arts, en gros. Donc voilà, c'est un peu ça, organisation depuis plus qu'une semaine, pour dire où. Et voilà, nous avons un prof qui nous donne un coup de main, qui nous travaille. Et excellent travail, mon élève, mon prof, même mon teaching staff. Un gros merci au management aussi. Et sinon, voilà, comment on peut trouver la tente d'une finie pareille, d'une finie pareille, il ne résiste pas à mettre la fierté.
1: Alors, le dire merci beaucoup à notre ami l'enseignant ici. Restez connectés sur Energy Maurice pour une encore une interview qui peut venir dans quelques minutes.
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1: Bon après-midi à tous, Philippe ici, alors avec moi les amis, c'est Monsieur Swami et nous en direct, Good Patten College Boys à l'occasion de la fête de la musique. Alors Monsieur Swami, quelques mots que tu as envie de partager avec nous.
2: Alors bonjour Monsieur Philippe, bonjour à tous nos bonnes internautes qui écoutent nous en ce moment. Donc moi c'est Monsieur Swami, prof de Tamil et Performing Arts.

0: ici à l'école. Et vu que moi, je suis prof de performing arts, c'est nos moments en termes un prof et mobans élèves pour qu'ils montrent leur talent, qu'ils aient. Et pour moi, c'est un futur artiste. Et si nous causons préparation, ça fait plus que une semaine qui nous peut préparer. Et c'était une semaine de hard work, beaucoup de hard work et beaucoup de patience. Mais là, c'est le moment, c'est nous l'espace qui nous gagne ici à l'école pour vraiment choquer ce nouveau talent, promouvoir nos bons élèves, promouvoir Music Day, parce que quand nous disons Music Day, c'est un jour important. Quand nous causons holistic development of a child, il fait un gros impact. Quand nous causons Music Day, ils marchent ensemble avec l'éducation, ils marchent ensemble. Pareil comme sport, il est important. Mais vous pensez que Music aussi est important pour qu'ils bannent les élèves. Vraiment un holistic student. Donc, merci.
1: Alors, nous disons merci beaucoup à M. Swami pour sa bonne jolie parole là. Et les hits continuent sur Énergie Maurice.
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1: Bon après-midi à tous, Philippe ici, alors avec moi, les amis, c'est Monsieur Swami et nous en direct. Good Parten, College Boys, à l'occasion de la fête de la musique. Alors Monsieur Swami, quelques mots aujourd'hui pour partager avec nous.
2: Alors bonjour Monsieur Philippe, bonjour à tous les bonnes adhérents qui vont écouter en ce moment. Donc moi c'est Monsieur Swami, prof de Tamil et Performing Arts ici à l'école. Et vu que moi je suis prof de Performing Arts, c'est nous moment en termes un prof et bonnes élèves pour qu'ils montrent leur talent qui je en a. Et pour moi c'est un futur artiste. Et si nous causons préparation, ça fait plus que une semaine qui nous peut préparer. Et c'était une semaine de hard work, beaucoup de hard work et beaucoup de patience. Mais là, c'est le moment, c'est nous l'espace qui nous gagne ici à l'école pour vraiment choquer ce nouveau talent, promouvoir nos bonnes élèves, promouvoir Music Day, parce que quand nous disons Music Day, c'est un jour important. Quand nous causons holistic development of a child, mais il fait un gros impact. Quand nous causons Music Day, ils bossent ensemble avec l'éducation, ils bossent ensemble. Pareil comme ISPO, il est important, mais vous pensez musique aussi est important pour qu'ils m'aident vraiment un holistic student. Donc merci.
1: Alors Lucia, merci beaucoup à hein, M. Swami pour sa bonne jolie parole là. Et les filles continuent sur Énergie Maurice.

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1: Bon après-midi à tous, Philippe ici, alors avec moi, les amis, c'est M. Swami et nous en direct. Good partner, College Boys.

0: moment, en termes impropre et mauvaise idée, pour qu'ils aient montré ce talent qu'ils ont là. Et pour moi, c'est pas une future artiste. Et si nous causons préparation, ça fait plus que une semaine qui nous peut préparer. Et c'était une semaine de hard work, beaucoup de hard work et beaucoup de patience. Mais là, c'est le moment, c'est nous l'espace qui nous gagne ici à l'école pour vraiment choquer ce nouveau talent, promouvoir nos bonnes idées, promouvoir Music Day, parce que quand nous disons Music Day, c'est un jour important. Quand nous causons Holistic Development of a Child, mais il fait un gros impact. Quand nous causons Music Day, ils bossent ensemble avec l'éducation, ils bossent ensemble. Pareil comme il se faut, il est important. Mais vous pensez que Music aussi est important pour qu'ils puissent aider vraiment vivre un holistic student. Donc merci.
1: Alors Lucia, merci beaucoup à hein, M. Sormu pour sa bonne jolie parole là et les hits continuent sur Energy Maurice.
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1: Et oui, les amis, c'est déjà la fin de votre émission, le Énergie Lundi. Dans quelques instants, c'est Énergie Zen avec JP. JP, qui donne un concert pour nous.
2: Alors aujourd'hui, Philippe, comme l'été, au final, non, c'est comme l'été. On va rester là jusqu'à une bonne heure en cours, jusqu'à quelques heures en cours surtout. Qui vient parce que nous pouvons faire de la musique. Alors, on va donner ce rendez-vous dans environ 10 minutes pour m'écouter un peu. Qui va nous élèves ou va le professeur puis fait aujourd'hui au collège Patton Boys.
1: Wouhou, comment je connais, c'est Music Day Special Edition, les amis. Allez, les hits continuent sur Énergie Maurice.
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1: C'est parti pour les prévisions des plages pour cette soirée. Côté température, la maximale variera entre 18 et 20 degrés sur nos plages ce soir. Alors, on conseille que mon cadre d'un jeune vous jeune, pas pris dans la pluie, l'eau canne, enfin la plupart des plages de l'île ce soir. Si vous n'hésitez pas à la plage, couvrez-vous bien, réchauffez-vous.

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1: Bon après-midi à tous, aujourd'hui, nous faisons vite la musique encore une fois. Quand nous étions, oui, alors nous faisons ta part, Jean-Laurier, vous êtes. Que nous étions aujourd'hui, nous faisons Patène Buzz à Rosil. Nous faisons la fête de la musique avec Van Zelève ici. On va découvrir tout ça dans un instant, mais pour bien commencer, c'est une nouveauté qui arrive.
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1: De la team Énergie, toujours fait de la musique dans l'école. Pat & Buzz, comment annoncer une dizaine de minutes de cela. Et avec moi, j'ai la head girl, Adriana. Bonjour, qui m'en est?
2: Bonjour, ça va.
1: Allô, t'es capable d'expliquer qui te fait à l'école et qui est là aujourd'hui, qui est là de spécial? Pourquoi la radio Énergie nous présente aujourd'hui dans l'école Paten?
2: Je suis membre d'un côté filière Economics et je suis content aujourd'hui qu'ils sont là parce qu'aujourd'hui c'est Music Day. C'est un grand événement parce que la musique c'est nous l'âme. C'est quelque chose qui fait nous vibrer. Moi, une chanteuse dans l'âme depuis ma petite. Donc, Paten ici, il fait nous comme si vibrer dans nous-mêmes. Ben, professeur, je suis là pour aider nous. Qui dit d'un côté académique ou ben, activité interscolaire. Donc, je suis bien content ici qu'il me représente mon école, le fait qu'il me fait gueule. Donc, c'est une lazoie pour moi aujourd'hui.
1: Merci beaucoup, Adriana. C'est la fête vraie même aujourd'hui. C'est vrai, ça, l'école-là. C'est une école incroyable, vous êtes. Mais pour l'instant, les hits continuent sur l'énergie.

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1: Fête de la musique, oui, la fête de la musique continue. Écoute ça, t'as pas essayé, voilà, vous êtes incroyable ici au collège Pat & Buzz pour fêter la musique avec plein d'élèves, nous péquetons plus de bonnes performances, de bonnes chances, c'est incroyable, vous êtes. Je vous donne rendez-vous sur notre page Facebook Énergie Maurice pour voir un peu ce qui se passe ici au collège Pat & Buzz, et les hits continuent sur Énergie.

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1: Nouvelle et dernière heure avec vous dans le Énergie Zen. Nous pouvons continuer la musique ici au collège Patton Boys à Rosil. Alors je vous donne rendez-vous dans environ 10 à 15 minutes pour être avec Imane Zeneven Perform aujourd'hui, qui s'est fait chanter, danser, et aussi sur notre page Facebook Énergie Maurice pour être un chiguit qui peut arriver pendant la journée aujourd'hui. Mais avant de commencer tout ça, c'est une nouveauté qui arrive.

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1: Nouvelle et dernière heure avec vous dans le Énergie Zen. Nous pouvons continuer de la musique ici au collège Patton Boys à Rosil. Alors je vous donne rendez-vous dans environ 10 à 15 minutes pour être avec qui m'a dit les veines performent aujourd'hui, qui s'est fait chanter, danser, et aussi sur notre page Facebook Énergie Maurice pour être un chiquit qui peut arriver pendant la journée aujourd'hui. Mais avant de commencer tout ça, c'est une nouveauté qui arrive.
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1: Allô, là, la team Énergie, toujours du côté du Patent Buzz à Rosil. Et là, l'invité surprise est avec moi, j'ai le grand monsieur Warren Pierman. Allô, Warren, qui veut dire
2: Marie, c'est aïe, l'ambiance Marie ta maman.
1: Allô, t'es capable d'expliquer qui te vient de aujourd'hui à l'occasion de la fête de la musique?
2: Allô, moi, je fais une annonce aux réseaux sociaux pour dire à l'école. Moi là pour faire mon service parce que la fête de la musique c'est une potasse et je suis tout reconnecté avec sa jeune génération qui me suit moi pendant 10 ans quand il est là, mais ils ont dit moi là pour ça.

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1: Allô là, la team Énergie, c'est presque qui est mené aujourd'hui avec moi. J'ai mis Kusigan, j'espère que vous pouvez bien gagner vos yeux. Allô Miss, vous pouvez expliquer un peu comment la journée s'est déroulée aujourd'hui.
2: Bon après-midi tout le monde. Alors comme vous avez pu le voir, la journée était électrique, les élèves, les profs et même l'équipe d'énergie, je pense, est bien amusée. On a même l'occasion de voir Christopher Warren Bermal comme notre guest artiste. J'ai pas de mots, parce que après tout,

0: une ambiance tellement enrichissante. Et on a vu que nos élèves ont pu sortir de leur cocon. Ils ont pu parler, ils ont pu chanter, ils ont pu danser, ils ont pu faire mieux qu'ils ont l'habitude de faire. Et on est trop fiers d'eux.
1: Merci Miss, grand plaisir. C'est vrai, on s'est bien amusé la Team Énergie pendant toute la journée. Mes enfants là, bien je vais, c'est bien content de sortir, c'est bien content de danser. C'était magnifique, vous êtes. Et je connais qui magnifique encore. Sa prochaine qui peut arriver tout de suite.
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1: Le Énergie Zen, c'est terminé pour aujourd'hui. C'est un plaisir aujourd'hui de vous accompagner ici en direct du collège Patenbos à Rosyre. Je vous donne rendez-vous dès demain pour une nouvelle édition. Mais en attendant, les hits continuent. Et ensuite, dans 10 minutes environ, c'est le feu énergie qui arrive. Allez, le rendez-vous est donné et les hits continuent sur l'énergie.
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1: Bon après-midi à tous, ici c'est Philippe et bienvenue dans le Full Énergie. C'est l'émission qui t'accompagne après le travail. Alors pas besoin de stresser, je te souviens, nous là pour mettre dans un super mood. Et tout de suite, c'est nouveauté qui arrive pour vous.
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1: Le Full Énergie continue et c'est l'heure de votre astuce bien-être. Et ce lundi après-midi, on s'inspire d'une histoire vraie du 18 juin pour votre astuce bien-être. Alors, des castors ont naturellement résolu le problème d'inondation d'une station du métro londonien à Ealing Broadway en construisant leur barrage juste au bon endroit. Et la leçon bien-être qu'on peut en tirer, les castors ne stressent pas face au problème, ils construisent. Pas de panique, pas de réunion d'urgence, juste une solution concrète, étape par étape. Ce soir, face à vos défis de la semaine, soyez des castors. Identifiez le problème, construisez votre solution, une petite action à la fois. Et c'était votre astuce bien-être dans le Full Énergie. Coco.

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1: On va parler d'Otis maintenant dans le Full Energy à Laurent, entre nouveautés et hits cultes. Bruno Mars fait vibrer le Stade de France le 18, 20 et 21 juin 2026. Donc Bruno Mars est de retour en France ce jeudi 18 juin. Le chanteur hawaïen a donné le coup d'envoi de ses concerts parisiens au Stade de France. Un rendez-vous très attendu par ses fans. Pour cette nouvelle tour baptisée The Romantic Tour, l'Otis propose un show calibré pour faire danser le public. Sur scène, Bruno Mars alterne entre les titres de son dernier album et ses classiques.
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0: versus Austria. Ensuite, ça continue dans la France contre l'Irak. Alors, qui se pronostique que l'équipe se fait subordonner? Envoyez-lui un petit message pour Messenger et de nous passer un petit pronostic qui s'en a se fait supporter ou qui s'en a se gagner qui vous remporte les matchs de ce soir. Allez, les amis, tout de suite, les hits arrivent sur Énergie Maurice.
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1: Toujours dans le Full Énergie, alors je vais déborder qui programme ce soir, les amis. Bonne nouvelle, c'est Waka

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1: Nouvelle et dernière heure dans le Full Energy, ici c'est Philippe pour vous accompagner jusqu'à 18h. Alors comment ça va les amis? J'espère que vous êtes en forme, j'espère que le week-end est bien passé. Mais quoi qu'il arrive, nous avons quelque chose de spécial pour vous. Justement, cette nouveauté qui va arriver sur Energy Maurice.
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1: On est toujours dans le Full Energy et c'est l'heure de votre bonne nouvelle du jour. Alors, aujourd'hui, elle vient d'Australie et elle est vraiment magnifique. Pour la première fois depuis plus d'un demi-siècle, des ornithorynques se reproduisent à nouveau dans la rivière Hacking, près de Sydney. Grâce à un programme de conservation ambitieux, 17 animaux avaient été réintroduits il y a 3 ans et la population a déjà grandi jusqu'à 20 individus avec des observations. Tout le long de la rivière, le chercheur principal a dit, ce n'est plus juste une réintroduction, c'est une population qui se rétablit. Et à Maurice, nous qui aimons tant notre nature et notre science, cette histoire nous rappelle que quand on protège la nature, elle revient toujours. Allez les amis, tout de suite, les hits arrivent sur Énergie Maurice.

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1: Place à la Coupe du Monde de ce lundi. Eh bien oui, au programme, un choc du groupe J avec l'Argentine face à l'Autriche. Et dans le groupe I, c'est l'équipe de France qui va affronter l'Irak avec l'objectif de confirmer son début de tournoi. Eh bien oui, ce soir à partir de 21h, ça va être Argentine contre Autriche. Et demain à 1h du matin, ça va être la France contre Irak. Et 4h du matin, ça va être Norvège contre Sénégal. Et à ne pas oublier que demain, 7h, ce sera la Jordanie contre l'Algérie. La France va disputer son deuxième match de la Coupe du Monde 2026 contre l'Irak et buter dans leur premier match. Algérie et Sénégal sont attendus au rebond contre la Jordanie et la Norvège. Tenante du titre, Argentine fait partie des quatre équipes qui tenteront de valider leur qualification pour les 16e de finale de la Coupe du Monde ce lundi 22 juin. Après le triplé de Lionel Messi face à l'Algérie, l'Albicéleste espère décrocher son billet contre l'Autriche, mais son adversaire, bien sûr, il a le même objectif en vue.
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1: Chaque jour dans le Full Énergie, on vous rappelle une vérité universelle. Même les meilleurs ont des ratés. Et aujourd'hui, on a une histoire du 19 juin qui va vous faire sourire. Alors, c'est de la part des sécurités. La sécurité des aéroports américains a dû publier un message officiel pour avertir les fans du Mondial 2026. La sauce ranch ne peut pas passer en bagage cabine. Des milliers de fans américains qui voulaient emmener leur sauce ranch préférée pour regarder les matchs se sont retrouvés bloqués au contrôle de la sécurité. Alors la TSA a même précisé sur les réseaux, la ranch dressing appartient au bagage en soute, pas au bagage cabine. Un message officiel de sécurité aérienne pour de la sauce salade. La leçon du jour, le Mondial 2026, c'est historique, mais apparemment pas autant que l'amour des Américains pour leur ranch. Et c'était votre fait du jour dans le Full Énergie.
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1: Et c'est déjà la fin du Full Energy, les amis. Nous passons un très bon moment ensemble. Merci à tous ceux qui n'écoutent. Nous, ça fait nous énormément plaisir. Allô, on se revoit demain à partir de 16h pour une nouvelle émission du Full Energy. En attendant, nous faisons un ban. Gros bisous. Et les hits continuent sur Energy Maurice.
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